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Bonjour à tous. L'indemnité de 50 euros pour les travailleurs modestes grands rouleurs vient d'être publiée au Journal officiel. Un dispositif destiné à limiter les effets de la hausse des coûts du carburant pour les ménages utilisant leur véhicule à des fins professionnelles. Pour les conducteurs qui roulent plus de 15 km par trajet et par jour entre leur lieu de travail et leur domicile, la date de versement de ces indemnités n'est pas encore connue. Et pendant ce temps, les professionnels sont mobilisés dans les rues de Paris, jugeant les aides du gouvernement insuffisantes face à la flambée des prix du pétrole. Un rassemblement statique place Vauban qui réunit agriculteurs, boulangers, pêcheurs ou encore les conducteurs de taxi. Du nouveau sur la rave party près de Bourges, ils sont toujours 20 000 à faire la fête sur un terrain militaire. 4 personnes ont été placées en garde à vue selon la préfecture du Cher. Les forces de l'ordre ont procédé à 32 verbalisations pour consommation de stupéfiants et 26 pour infraction au code de la route. Dans le reste de l'actualité, le retrait de 5 000 militaires américains d'Allemagne, soit 15% des effectifs américains présents dans ce pays. C'est l'annonce de Donald Trump hier, une manière pour le président américain d'exprimer son désaccord avec le chancelier allemand. Ce dernier avait estimé que l'Iran humiliait les États-Unis. Berlin affirme que le départ des soldats américains était attendu. C'est officiel, les Émirats arabes unis ont quitté l'organisation des pays exportateurs de pétrole. Un départ qui intervient dans un contexte de tension autour du détroit d'Ormuz qui perturbe déjà les flux pétroliers. Le pays occupait une place stratégique dans l'organisation, étant l'un des principaux producteurs de pétrole avec plus de 3 millions de barils par jour. En quittant l'OPEP, les Émirats se libèrent des quotas de production et des contraintes de prix. Et puis la Champions Cup de rugby à suivre. Cet après-midi, 2 clubs français sont en course dans les demi-finales. L'UBB, tenante du titre qui jouera demain, et Toulon, la surprise qui va défier les Irlandais du Leinster à 16h aujourd'hui. Voilà pour l'info, très bon après-midi à tous. 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

Bonjour à tous, explosion d'une bonbonne de gaz dans un mobil-home de camping dans le Morbihan. Quatre enfants âgés de 8 à 13 ans et une femme d'une soixantaine d'années ont été blessés. Ils ont été héliportés au centre des grands brûlés de l'hôpital de Nantes. Les pronostics vitaux de deux enfants sont engagés selon BFM TV. Les salariés des boutiques SFR appelés à la grève ce samedi. Les syndicats sont inquiets au sujet de l'avenir de leurs emplois au moment où Bouygues, Free et Orange sont entrés en négociation pour le rachat de l'opérateur. La CFDT, l'UNSA et la CFTC dénoncent également la pression commerciale sur les vendeurs, confrontés selon eux à des objectifs inatteignables. Autre mouvement de contestation, aujourd'hui les conducteurs de taxi, les pêcheurs, les agriculteurs ou encore les boulangers qui dénoncent l'insuffisance des aides du gouvernement pour faire face à la flambée des prix du carburant. Ils sont réunis place Vauban à Paris. Le rassemblement devrait durer jusqu'à 14h. Week-end prolongé du 1er mai et fin des vacances scolaires pour la zone C. Ça promet du monde sur les routes. Dans le sens des retours en Île-de-France, la circulation sera dense cet après-midi, notamment sur l'A10 et l'A6, selon Bison Futé. L'actualité, c'est aussi un responsable militaire iranien qui juge probable une reprise du conflit avec les États-Unis, alors que Donald Trump lui affirme dans une lettre adressée au Congrès que les hostilités avec l'Iran sont terminées. Une façon pour lui de contourner la loi alors que la Constitution américaine exige que le président obtienne le feu vert des parlementaires pour prolonger un conflit au-delà de 60 jours. Le deuil en Italie. Alessandro Zinardi, l'ancien pilote de Formule 1 et champion paralympique, est décédé à l'âge de 59 ans. En 2001, il avait été victime d'un violent accident pendant une course en Allemagne, suite à quoi il a perdu ses deux jambes. Et puis du foot cet après-midi, la Ligue 1 à 15h, match sous tension entre le FC Nantes en lutte pour le maintien et l'OM. À 17h, le PSG reçoit Lorient. On aura Metz-Monaco à 19h et Lens-Nice à 21h. Excellente journée à tous. 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
2: On démarre avec vous les béliers, vous gagnerez en efficacité, mettant hors de votre chemin ce qui est désormais superflu.
3: Taureau, la passion vous pousse à brûler toutes vos énergies, modérez vos pulsions, vous éviterez d'atteindre vos limites.
4: Gémeaux, vous pouvez aujourd'hui sortir votre épingle d'un jeu d'influence parfois malsain. Faites confiance à vos intuitions.
5: Cancer, des petits bonus viennent s'accumuler à vos revenus et ça vous fait du bien.
6: Lion, essayez d'affronter la journée avec de nouvelles énergies et montrez-vous ouvert au changement.
7: Vierge, des événements imprévus provoquent des variations dans le domaine professionnel et vous devez vous y préparer.
8: Balance, vous êtes dans une période favorable à l'entretien de vos neurones.
9: Vous vous épanouissez dans une certaine agitation collective.
10: Scorpion, vous voilà dans une bonne énergie pour créer et poursuivre vos intuitions.
11: Faites-le sans aucune hésitation.
12: Sagittaire, le climat est propice au romantisme, aux demandes en mariage et aux soirées intimes.
13: Capricorne, chacun se retire dans son intimité, sensualité et passion au programme.
14: Verseau, votre entourage saura vous encourager là où vous en avez le plus besoin.
15: Jouez surtout franc jeu sans hésitation.
16: Et enfin les poissons, aujourd'hui, vous optimisez votre énergie en faisant preuve d'un sens de l'organisation hors norme.
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0: Bonjour à tous. Le bilan des premières investigations sur l'accident en Ardèche hier. Le parquet indique que le conducteur roulait excessivement vite sur une route étroite et sinueuse. Pour rappel, la sortie de route d'une voiture a provoqué sa chute d'une vingtaine de mètres. Le véhicule s'est embrasé, entraînant la mort du conducteur et des quatre passagers âgés de 17 à 20 ans. Ces jeunes, originaires du Rhône, cherchaient un lieu pour se baigner près de Sarah. La sanction doit être exemplaire, s'est exprimé Jean-Noël Barrot sur X après l'agression d'une Française chrétienne à Jérusalem. Le ministre des Affaires étrangères demande à ce que cessent les actes antichrétiens en Israël. La victime a été poussée et frappée près du tombeau de David sur le mont Sion. Dans le reste de l'actualité, l'accès à l'avortement recule encore aux États-Unis. Une cour d'appel fédérale a provisoirement suspendu l'acheminement postal de la pilule abortive la plus utilisée. La justice répond à une demande de l'État de Louisiane, qui a adopté l'une des politiques anti-IVG la plus restrictive du pays. La décision de la cour d'appel s'applique sur tout le territoire américain. Deux militants de la flottille pour Gaza interceptés jeudi au large de la Crète sont arrivés en Israël. Ils seront interrogés, a annoncé le ministère des Affaires étrangères israélien. Un Espagnol, membre de la Conférence palestinienne pour les Palestiniens à l'étranger, une association caritative considérée comme un soutien au Hamas par Israël et son allié américain. Le second militant est un Brésilien qui travaille pour la même association. Il est suspecté d'activités illégales. Les autres passagers de la flottille, eux, sont rapatriés ou prise en charge à l'hôpital grec. En sport, l'équipe de France de tennis de table en lice pour les championnats du monde par équipe, menée par les frères Lebrun, les Bleus affrontent Taipei et l'Allemagne aujourd'hui. Et puis on suivra aussi notre équipe masculine de badminton qui, pour la première fois de son histoire, va disputer les demi-finales des championnats du monde par équipe après avoir battu le Japon hier 3-0. C'est ce soir à 18h contre l'Inde. Très bonne journée à tous.
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Bonjour à tous, elle a été inscrite au journal officiel. Aujourd'hui, l'indemnité de 50 euros pour les travailleurs modestes grands rouleurs. On en sait plus sur les modalités. L'aide est destinée aux ménages dont le revenu fiscal est inférieur ou égal à 16 880 euros. Les travailleurs concernés sont ceux qui effectuent plus de 15 km par trajet et par jour entre leur lieu de travail et leur domicile. Le dispositif devrait être disponible fin mai, mais aucune date précise n'a pour le moment été communiquée. De leur côté, les pêcheurs, agriculteurs, boulangers et conducteurs de taxi étaient réunis sur la place Vauban à Paris aujourd'hui pour dénoncer l'insuffisance des aides du gouvernement contre les prix du carburant. 5 blessés, dont 4 enfants, dans une explosion de gaz dans le Morbihan. Une bonbonne a explosé dans un mobil-home de camping hier. Parmi les enfants âgés de 8 à 13 ans, 2 sont grièvement blessés, brûlés à 35 et 90%. Leur pronostic vital est engagé. Les 3 autres victimes, dont une femme d'une soixantaine d'années, sont également largement brûlées. Ils ont tous été transportés au centre des grands brûlés de Nantes. L'actualité, c'est aussi Donald Trump qui menace l'Union européenne de relever les droits de douane à 25% sur les voitures et les camions européens. Une taxe jusqu'ici fixée à 15% par l'accord commercial de juillet 2025. L'industrie automobile allemande appelle les États-Unis à la désescalade. C'est officiel, les Émirats arabes unis ont quitté l'organisation des pays exportateurs de pétrole. Le pays occupait une place stratégique dans l'organisation, étant l'un des principaux producteurs de pétrole avec plus de 3 millions de barils par jour. En quittant l'OPEP, les Émirats se libèrent des quotas de production et des contraintes de prix. En sport, 2 matchs de football à suivre dès 15h. La demi-finale retour de la Ligue des Champions pour les féminines de Lyon. L'OL affronte Arsenal après une défaite 2-1 au match aller contre les tenantes du titre. Et puis l'ouverture de la 32e journée de Ligue 1 avec le FC Nantes qui reçoit l'OM. Match important pour les Canaries en sursis qui risquent la relégation en Ligue 2. Très bonne journée à tous.

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0: cancer, des petits bonus viennent s'accumuler à vos revenus et ça vous fait du bien. Lion, essayez d'affronter la journée avec de nouvelles énergies et montrez-vous ouvert au changement. Vierge, des événements imprévus provoquent des variations dans le domaine professionnel et vous devez vous y préparer. Balance, vous êtes dans une période favorable à l'entretien de vos neurones. Vous vous épanouissez dans une certaine agitation collective. Scorpion, vous voilà dans une bonne énergie pour créer et poursuivre vos intuitions. Faites-le sans aucune hésitation. Sagittaire, le climat est propice au romantisme, aux demandes en mariage et aux soirées intimes. Capricorne, chacun se retire dans son intimité, sensualité et passion au programme. Verseau, votre entourage saura vous encourager là où vous en avez le plus besoin. Jouez surtout franc jeu sans hésitation. Et enfin les poissons, aujourd'hui vous optimisez votre énergie en faisant preuve d'un sens de l'organisation hors norme.
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0: Bonjour à tous. Le préfet du Cher a pris la parole au sujet de la Free Party, toujours en cours près de Bourges. Pas d'incident majeur pour le moment sur ce terrain militaire investi par près de 20 000 teufeurs où gisent d'anciennes munitions non explosées. 4 personnes ont été placées en garde à vue et le préfet rencontrait plutôt les agriculteurs alentours qui risquent de voir leur récolte détruite par le parking sauvage qui s'est installé dans leur champ. Les salariés des boutiques SFR appelés à la grève ce samedi. Les syndicats sont inquiets au sujet de l'avenir de leurs emplois. Au moment où Bouygues, Free et Orange sont entrés en négociation pour le rachat de l'opérateur, la CFDT, l'UNSA et la CFTC dénoncent également la pression commerciale sur les vendeurs confrontés, selon eux, à des objectifs inatteignables. Taxer les super-profits si le plafonnement des prix n'est pas suffisant. C'est l'une des solutions défendues par Marine Le Pen sur la hausse des carburants lors de son déplacement dans l'Yonne ce samedi. En déambulant à la foire de Sens, la présidente du Rassemblement national à l'Assemblée a également appelé à la diminution de 20 à 5,5% de la TVA appliquée sur les prises à la pompe. L'actualité, c'est aussi 2 militants de la flottille pour Gaza, interceptés jeudi au large de la Crète, qui sont arrivés en Israël pour être interrogés. Un Espagnol, membre de la Conférence palestinienne pour les Palestiniens à l'étranger, une association caritative considérée comme un soutien au Hamas par Israël et par son allié américain. Le second militant est un Brésilien qui travaille aussi pour la même association. Il est suspecté d'activités illégales. Les autres passagers de la flottille sont rapatriés ou pris en charge à l'hôpital grec. Et puis on termine avec le sport. Coup d'envoi de Toulon Leinster, la demi-finale de la Champions Cup de rugby. Les Français ont créé la surprise en arrivant à ce stade de la compétition. Il faudra désormais battre les Irlandais cet après-midi pour continuer la course. En attendant le match de demain de notre deuxième équipe engagée dans ces demi-finales, l'UBB tenant du titre. Voilà pour l'essentiel de l'actualité. Bonne fin d'après-midi à tous.
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0: Bonsoir à tous. La fuite d'un navire citerne détecté dans le Haut-Rhin hier. Plus de 1000 litres de cyclohexane, un liquide hautement inflammable, se sont déversés dans le Grand Canal d'Alsace. La fuite chimique a eu lieu au moment de la livraison du produit à l'entreprise Alsachimie en raison d'un défaut d'étanchéité selon la préfecture. La sanction doit être exemplaire, s'est exprimé Jean-Noël Barrot sur X après l'agression d'une Française chrétienne à Jérusalem. Le ministre des Affaires étrangères demande à ce que cessent les actes anti-chrétiens en Israël. La victime a été poussée et frappée près du tombeau de David sur le mont Sion. L'alerte est orange sur Bison Futé, week-end prolongé du 1er mai et fin des vacances scolaires pour la zone C. Ça promet du monde sur les routes. Dans le sens des retours en Île-de-France, la circulation va être dense en cette fin de journée, notamment sur la 10 et la 6. Dans le reste de l'actualité, Donald Trump annonce le retrait de 5000 soldats américains en Allemagne. Le locataire de la Maison-Blanche a été contrarié par le chancelier allemand qui a affirmé que les États-Unis se faisaient humilier par l'Iran dans le conflit. Le président américain reproche à l'Europe son manque de soutien militaire et pourrait donc retirer ses troupes dans d'autres pays comme l'Italie ou l'Espagne. Il ne se produira pas à Marseille finalement, ni à Londres, ni en Pologne. Le rappeur américain Kanye West s'est vu annuler plusieurs dates de sa tournée européenne. Déprogrammée en raison de ses propos glorifiants envers Adolf Hitler, la star est même interdite d'entrer sur le territoire britannique. En Europe, ses concerts sont maintenus en Italie, aux Pays-Bas ou encore en Albanie. À suivre ce soir en sport, la suite de la Ligue 1, coup d'envoi PSG-Lorient à 17h, puis Metz-Monaco à 19h et Nice-Lens à 21h05, un match aux allures de finale de Coupe de France. Et en basket, la Betclic Elite qui se poursuit pour les hommes. Chez les femmes, on connaîtra ce soir l'affiche de la finale des playoffs entre Basketland, Bourges, Montpellier et Charleville-Mézières. Voilà pour l'essentiel de l'actualité. Très bonne fin de journée à tous.
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Bonsoir à tous. Cette explosion d'une bonbonne de gaz dans un mobil-home de camping dans le Morbihan. Quatre enfants âgés de 8 à 13 ans et une femme d'une soixantaine d'années ont été blessés. Ils ont été héliportés au centre des grands brûlés de l'hôpital de Nantes. L'un des enfants est brûlé à 90% et deux d'entre eux ont leur pronostic vital engagé. Le drame se serait produit à l'occasion d'une réunion de famille. Selon la gendarmerie, une fuite de gaz a créé un appel d'air à l'ouverture de la porte du mobil-home, entraînant cette forte explosion. Le maire de Saint-Denis, Bahi Bagayoko, appelle à une nouvelle marche contre le racisme. Celle-ci devait avoir lieu demain, mais le parti La France Insoumise a préféré l'annuler après la large mobilisation dans les rues à l'occasion du 1er mai. L'élu insoumis donne donc rendez-vous le 21 juin prochain pour lutter contre toutes les formes de discrimination. Dans le reste de l'actualité, un pétrolier détourné au large du Yémen ce samedi. Des hommes armés non identifiés sont montés à bord et ont pris le contrôle du navire selon les gardes-côtes yéménites. Le bateau a été détourné en direction de la Somalie. L'accès à l'avortement recule encore aux États-Unis. Une cour d'appel fédérale a provisoirement suspendu l'acheminement postal de la pilule abortive la plus utilisée. La justice répond à une demande de l'État de la Louisiane qui a adopté l'une des politiques anti-IVG la plus restrictive du pays. La décision de la cour d'appel s'applique sur tout le territoire. Un mot de sport pour terminer. Les Lyonnes disputeront leur 12e finale de la Ligue des champions féminines. Elles s'imposent 3-1 face à Arsenal dans ses demi-finales retour, ce qui, cumulé au match aller, donne un score final de 4-3 pour l'OL. Incroyable performance du FC Nantes également. Les Canaries s'imposent 3-0 face à Marseille. Et puis, c'est l'heure de la demi-finale pour l'équipe de France de badminton au championnat du monde par équipe. Les Bleus ont déjà écrit l'histoire en se qualifiant face au Japon hier. Il faut désormais aller chercher une médaille en battant l'Inde. Voilà pour l'essentiel de l'actualité. Très bonne soirée à tous.

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0: Bonsoir, bonsoir à tous. Une enquête ouverte après l'explosion d'un mobil-home dans le Morbihan. Les faits se sont déroulés ce vendredi soir dans un camping en bord de mer. Quatre enfants âgés de 8 à 13 ans et une femme d'une soixantaine d'années ont été blessés. Ils ont été héliportés au centre des grands brûlés de l'hôpital de Nantes. L'un des enfants est brûlé à 90% et deux d'entre eux ont leur pronostic vital engagé. Selon la gendarmerie, une fuite de gaz a créé un appel d'air à l'ouverture de la porte du mobil-home entraînant une forte explosion. Jusqu'à 30 000 personnes attendu ce soir dans le Cher. La foule continue de grandir dans la Free Party proche de Bourges. Ils sont actuellement 20 000 selon les autorités. Le préfet a appelé à la plus grande vigilance alors que le Technival se déroule sur un site militaire à risque. En cause, plusieurs munitions datant de la Seconde Guerre mondiale enfouies sous terre. Les agriculteurs, boulangers et pêcheurs mobilisés ce samedi à Paris. Au lendemain des traditionnelles manifestations du 1er mai, plusieurs secteurs se sont rassemblés place Vauban face à la hausse des prix du carburant. Une manifestation pacifique pour interpeller le gouvernement sur les difficultés liées au conflit au Moyen-Orient. Il réclame notamment l'instauration de taxes sur les super-profits. Au Moyen-Orient d'ailleurs, où un pétrolier a été détourné au large du Yémen ce samedi, des hommes armés non identifiés sont montés à bord et ont pris le contrôle du navire selon les gardes-côtes yéménites. Le bateau a ensuite été détourné en direction de la Somalie. Prudence sur les routes, bison futé hisse le drapeau orange dans le sens des retours. La circulation risque de se charger en ce week-end prolongé du monde en Ile-de-France dès ce samedi soir. Demain, l'alerte orange s'étendra à la Bretagne, les Pays de la Loire, le Centre-Val de Loire, la Normandie et dans les Hauts-de-France. Et puis en foot, Paris sans solution face à Lorient. Avec un Paris Saint-Germain remanié, Luis Enrique et ses hommes ont été tenus en échec de but partout au Parc contre les Merlus. Un peu plus tôt, Marseille s'est lourdement incliné sur la pelouse de Nantes, 3-0. Suite de la 32e journée de Ligue 1 ce soir, Lens se déplace à Nice. Coup d'envoi à 21h05. Excellente soirée à tous.
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0: Bonsoir à tous. Les premières réponses après ce drame en Ardèche. Pour rappel, 5 jeunes âgés de 17 à 20 ans ont perdu la vie hier dans un accident. D'après les premiers éléments de l'enquête, le conducteur roulait à une vitesse excessive sur une route étroite et sinueuse. Le véhicule a fait une sortie de route avant de chuter d'une vingtaine de mètres et de s'embraser. Les 5 victimes originaires du Rhône cherchaient un lieu pour se baigner à proximité de Sarah. Bali Bakayoko appelle une nouvelle marche contre le racisme. Celle-ci devait initialement avoir lieu demain, mais la France insoumise a préféré l'annuler après la large mobilisation dans les rues à l'occasion du 1er mai. Le maire de Saint-Denis donne donc rendez-vous le 21 juin prochain pour lutter contre toutes les formes de discrimination. Dans le reste de l'actualité, l'Iran se dit prêt à reprendre la guerre contre les États-Unis. Téhéran affirme également être ouvert à la diplomatie pour mettre fin au conflit et assure que la balle est désormais dans le camp des Américains. Donald Trump, de son côté, a rejeté une nouvelle fois la proposition de relancer les pourparlers. Dans le même temps, 2 militants de la flottille pour Gaza ont été interpellés par l'armée israélienne. Ils ont été arrêtés ce jeudi au large de la Grèce, une détention jugée illégale par le ministre des Affaires étrangères espagnol. Le chef de la diplomatie appelle à la libération immédiate du militant espagnol Saïf Aboukeshekh. Un mot de foot féminin et les Lyonnes disputeront leur 12e finale de la Ligue des Champions. Elles se sont imposées 3-1 face à Arsenal dans ses demi-finales retour. Les Lyonnaises qui l'emportent 4-3 au cumul des scores. Elles affronteront en finale soit le FC Barcelone, soit le Bayern. L'autre demi-finale est prévue demain à 16h30. Et puis en Ligue 1, journée compliquée pour les Cadors. Le Paris Saint-Germain peu inspiré face à Lorient. Match nul, 2-2 pour les hommes de Luis Enrique. Un peu plus tôt, c'est Marseille qui a lourdement chuté sur la pelouse de Nantes. Défaite 3-0. La 32e journée de Ligue 1 qui se poursuit ce soir avec le déplacement de Lens à Nice. Coup d'envoi à 21h05. Bonne soirée à tous.
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0: Bonsoir, bonsoir à tous. Ils sont près de 20 000 rassemblés illégalement depuis hier dans le Cher. L'inquiétude monte autour d'une free party installée sur un terrain militaire à risque à proximité de Bourges. Le préfet du département appelle à la plus grande vigilance vis-à-vis de la dangerosité du site et la possible présence de munitions datant de la Seconde Guerre mondiale susceptibles d'exploser. Le bilan de la première nuit fait état d'une personne grièvement blessée et de 4 interpellations. Jusqu'à 30 000 festivaliers sont attendus. Deux enfants entre la vie et la mort dans le Morbihan, c'est le bilan de cette violente explosion de mobil-home dans un camping du bord de mer. Les faits se sont déroulés ce vendredi soir. 4 enfants âgés de 8 à 13 ans et une femme d'une soixantaine d'années ont été blessés. Ils ont été héliportés au centre des grands brûlés de l'hôpital de Nantes. L'un des enfants est brûlé à 90% et deux d'entre eux ont leur pronostic vital engagé. Selon la gendarmerie, une fuite de gaz a créé un appel d'air à l'ouverture de la porte du mobil-home entraînant cette forte explosion. Un homme et une femme tués par balle en Saône-et-Loire. Une enquête pour homicide a été ouverte après la découverte de deux victimes proches de Chalon-sur-Saône. Les faits se sont déroulés ce vendredi en fin de journée. À ce stade, les circonstances du drame restent inconnues. Dans le reste de l'actualité, la balle est dans le camp des États-Unis. Les déclarations de Téhéran ce samedi. L'Iran se dit prêt à reprendre le conflit, tout comme la diplomatie avec Washington. Donald Trump, lui, de son côté, a rejeté une nouvelle fois la proposition de relancer les pourparlers. Le locataire de la Maison Blanche qui estime que les hostilités contre l'Iran sont terminées. On rappelle que le cessez-le-feu est toujours en vigueur. Et puis, 3 semaines avant Roland-Garros, l'Ukrainienne Marta Kostyuk remporte le Masters 1000 de Madrid. Elle s'est imposée en finale face à la Russe Mira Andreeva. Demain, place à la finale des hommes. Après avoir éliminé Arthur Fils en demi, le numéro 1 mondial Yannick Sinner défie l'Allemand Alexander Zverev. Un match à suivre à partir de 17h ce dimanche. Bonne soirée à tous.
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0: Bonsoir à tous. Une première alerte en marge de cette rave party dans le Cher. Un obus a été découvert ce samedi sur le site où des dizaines de milliers de festivaliers sont réunis depuis vendredi. Le préfet rappelle que la zone est particulièrement dangereuse en raison de la présence de possibles munitions datant de la Seconde Guerre mondiale. Les démineurs sont intervenus dans la soirée. Selon les autorités, environ 17 000 personnes se trouvent actuellement sur place. Une enquête ouverte après l'explosion d'une bonbonne de gaz dans le Morbihan. Les faits se sont déroulés ce vendredi soir dans un camping en bord de mer. Quatre enfants âgés de 8 à 13 ans ainsi qu'une femme d'une soixantaine d'années ont été blessés. Ils ont été héliportés au centre des grands brûlés de l'hôpital de Nantes. L'un des enfants est brûlé à 90% et deux d'entre eux ont leur pronostic vital engagé. Selon la gendarmerie, une fuite de gaz a créé un appel d'air à l'ouverture de la porte d'un mobil-home, entraînant cette forte explosion. Les agriculteurs, boulangers et pêcheurs mobilisés ce samedi à Paris. Au lendemain des traditionnelles manifestations du 1er mai, plusieurs secteurs se sont rassemblés place Vauban face à la hausse des prix du carburant. Une manifestation pacifique pour interpeller le gouvernement sur les difficultés liées au conflit au Moyen-Orient. Ils réclament notamment l'instauration de taxes sur les super-profits. En parallèle au Moyen-Orient, le ton est remonté d'un cran entre Téhéran et Washington. L'Iran s'est dit prêt à reprendre le conflit ou la diplomatie pour mettre fin à la guerre. L'armée iranienne estime que la balle est désormais dans le camp des États-Unis. Un mot de sport, foot d'abord et la désillusion pour l'OM. Les Marseillais se sont lourdement inclinés 3-0 sur la pelouse de Nantes. Paris, de son côté, est tenu en échec à domicile, de partout face à Lorient. Les Monégasques, eux, se sont imposés à Metz 2-1 et actent officiellement la relégation des Grenats en Ligue 2. Et puis en rugby, l'UBB en quête d'un second titre en Coupe d'Europe. Ce samedi, le Leinster s'est qualifié pour la finale en éliminant Toulon 29-25. Dimanche, les Bordelais reçoivent les Anglais de Basse pour cette deuxième demi-finale. Coup d'envoi à 16h. Bonne soirée à tous.
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0: Bonsoir à tous. Retour sur ce terrible accident dans l'Ardèche. 5 jeunes âgés de 17 à 20 ans ont perdu la vie sur les routes ce vendredi. Selon le bilan des premières investigations, le conducteur roulait excessivement vite sur une route étroite et sinueuse. Le parquet indique que le véhicule a fait une sortie de route avant de chuter d'une vingtaine de mètres et de s'embraser. Les 5 victimes originaires du Rhône cherchaient un lieu pour se baigner près de la commune de Sarra. 2 enfants entre la vie et la mort dans le Morbihan. C'est le bilan de cette violente explosion de mobil-home dans un camping du bord de mer. Les faits se sont déroulés vendredi soir. 4 enfants âgés de 8 à 13 ans ainsi qu'une femme d'une 60aine d'années ont été blessés. Ils ont été héliportés au centre des grands brûlés de l'hôpital de Nantes. L'un des enfants est brûlé à 90% et 2 d'entre eux ont leur pronostic vital engagé. Selon la gendarmerie, une fuite de gaz a créé un appel d'air à l'ouverture de la porte du mobil-home entraînant cette forte explosion. Un obus découvert ce samedi en marge de la rave party dans le Cher. Depuis vendredi, des dizaines de milliers de festivaliers sont réunis sur un ancien terrain militaire proche de Bourges. Un site très dangereux selon le préfet en raison de la présence d'anciennes munitions datant de la Seconde Guerre mondiale. Les démineurs sont intervenus dans la soirée. Selon les autorités, près de 17 000 personnes sont sur place. Dans le reste de l'actualité, l'Iran se dit prêt à reprendre la guerre contre les États-Unis. Téhéran affirme également être ouvert à la diplomatie pour mettre fin au conflit et assure que la balle est désormais dans le camp des Américains. Donald Trump, de son côté, a rejeté une nouvelle fois la proposition de relancer les pourparlers. Et puis un mot de foot, Lens dit peut-être adieu au titre en Ligue 1. Les 100 et or repartent de Nice avec le point du nul, un partout dans le cadre de cette 32e journée. Parmi les autres résultats, Paris bute à domicile face à Lorient. Dans un PSG remanié, Luis Enrique et ses hommes ont été tenus en échec de partout. Monaco s'est imposé 2-1 contre Metz, qui est officiellement relégué en Ligue 2. Et puis Marseille, lourdement battu à Nantes, 3-0. Très bonne soirée à tous.
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